0: Bonjour et bienvenue dans les studios de Radio Vanuatu pour une nouvelle émission Un petit café. Ce petit café, en fait, c'est une émission qui, ben voilà, me permet pratiquement tous les jeudis de passer une heure avec un invité, une invitée différente. Voilà, aujourd'hui, mon invité, c'est Eva Toka. Bonjour Eva.
1: Bonjour Georges.
0: Comment vas-tu ?
1: Très bien, merci. Et toi ?
0: Mais très très bien. Et je te remercie, voilà, d'avoir pris le temps de venir échanger, discuter, voilà, sur les ondes de Radio Vanuatu.
1: Avec grand plaisir.
0: Alors, comme tous les invités, c'est toi qui a préparé la playlist, voilà. Et donc je vais te. Moi, en fait, le principe de cette émission, c'est que je fais pas grand chose. Je pose des questions,
1: et
0: je fais même pas la programmation musicale. Exactement.
1: Je vois.
0: Alors, qu'est-ce qu'on écoute pour commencer ?
1: On va commencer par un morceau de Tropic Tempo.
0: Très bien.
1: Oui. J'ai choisi ce morceau parce que c'est un de l'album de Voice Blanc Boubou,
0: oui,
1: qui me touche particulièrement par rapport à la musicalité. Tout simplement, les sonorités m'ont toujours plu. C'est un de mes préférés de cet album. Et de Tropic Tempo, parce que mon père en faisait partie.
0: Eh bien oui.
1: Bien sûr.
0: Mais oui, c'est la voix de Tropic Tempo.
1: Eh oui.
0: On écoute.

0: Quel plaisir d'écouter Tropic Tempo,
1: Ça fait
0: hein?
1: longtemps,
0: Mais
1: hein?
0: oui, et puis voilà, on en parlait juste hors micro. C'était un des premiers groupes, en fait, oui, à faire de la fusion, à mettre des guitares électriques sur un chant traditionnel.
1: C'est ça.
0: Et ça sonnait déjà très bien à l'époque, puis ça sonne toujours aussi bon,
1: Oui,
0: hein?
1: on
0: Oui,
1: ressent
0: oui.
1: toujours
0: On
1: la
0: aime bien,
1: puissance.
0: on aime bien. Eh ben, tu vas te présenter un peu, hein? Tu viens
1: Oui.
0: d'où? Tu as
1: Alors,
0: grandi où?
1: voilà. Donc, moi, je m'appelle Eva Toka.
0: Oui.
1: Donc, je suis métisse vanoise et française, mais j'ai
0: D'accord.
1: grandi en Nouvelle-Calédonie.
0: D'accord.
1: Et je suis née en France.
0: Et t'es né en France, d'accord.
1: Voilà.
0: Donc c'est vraiment,
1: Oui, on
0: hein?
1: a fait un petit tour. Mes parents ont décidé de commencer ma vie en voyage.
0: D'accord. Et donc en France, tu as vécu
1: Un
0: quand
1: an
0: tu
1: et
0: étais
1: demi.
0: enfant, 1 an et demi,
1: Voilà.
0: d'accord. Mais après, donc c'est surtout en Calédonie
1: J'ai
0: que
1: grandi exclusivement en Calédonie, oui.
0: sur Nouméa?
1: On va dire oui, dans la province
0: Dans la
1: sud,
0: province sud,
1: mais
0: ouais.
1: pas à Nouméa même.
0: D'accord, ok. Et donc du coup, bon, tu es allé à l'école,
1: Voilà,
0: t'as passé ton bac.
1: c'est ça.
0: T'as passé quoi comme bac?
1: Un bac, donc après la réforme, ça pourrait correspondre
0: Ah ouais.
1: à
0: Toi,
1: un
0: donne-moi un
1: bac.
0: coup de vieux là comme
1: Ouais, non, mais
0: ça, hein?
1: désolé,
0: Merci,
1: mais
0: merci.
1: peut-être que tu es au fait, en
0: Mais
1: fait, je
0: oui, je
1: sais pas.
0: sais, non, je sais, je
1: Donc, non,
0: sais.
1: c'est un bac qui pourrait correspondre à ton époque, à un
0: Ouais.
1: bac ES.
0: Ah, merci. Ben
1: Oui.
0: oui, ben c'est le même. Voilà, j'ai passé le même. Mais du coup, donc c'est plutôt économique, social, et puis
1: Économique,
0: donc
1: sociale,
0: plutôt général,
1: géopolitique et
0: voilà.
1: tout.
0: Ouais.
1: Oui, généralement.
0: Et du coup, après ce bac, bah
1: Bah, la question des Calédoniens, c'est
0: tu,
1: qu'est-ce qu'on fait
0: ouais, c'est
1: après le bac?
0: ça.
1: Est-ce qu'on reste ici à
0: Ouais.
1: l'université de Nouvelle-Calédonie ou bien est-ce qu'on décide de partir? Donc moi, ce que je voulais, j'étais sûre, c'était de partir. Je voulais voir autre chose, je voulais voir plus grand, je voulais
0: D'accord.
1: être à Paris aussi.
0: Ok, d'accord. Avant de parler de Paris, on va plutôt parler donc du coup de tes origines aussi
1: Oui, dans le
0: ici
1: Pacifique.
0: et
1: On a
0: dans le
1: passé du temps
0: Pacifique.
1: avant
0: Ouais,
1: que je m'en aille en
0: bien sûr,
1: France.
0: bah oui.
1: Oui, jusqu'à mes 18 ans, et ben, on allait souvent au Vanuatu,
0: Ouais.
1: notamment grâce à toi, grâce à
0: Grâce au tournée, parce
1: l'Alliance,
0: que
1: bien
0: tes parents
1: sûr.
0: sont des artistes.
1: Et oui.
0: Voilà.
1: Bon, on a pu écouter mon papa déjà,
0: Ben oui.
1: mais ma maman aussi artiste,
0: Ouais.
1: artiste plasticienne, conteuse, enfin, beaucoup de cordes à son arc, comme papa.
0: D'ailleurs, elle a
1: Et
0: compté
1: elle a
0: encore,
1: compté, oui, il y a 2 semaines
0: il
1: de
0: y a 2 semaines
1: ça.
0: à l'Alliance et aussi, et surtout, j'irais même, à l'école publique
1: Du
0: du
1: centre-ville.
0: centre-ville. Ouais.
1: C'est ça.
0: Voilà.
1: Ben oui, ça continue toujours.
0: Ben oui. Et donc, tu disais, alors, elle, c'est conteuse et aussi art plastique.
1: Oui,
0: Ouais.
1: elle fait aussi du graphisme.
0: D'accord.
1: Donc non, elle touche un peu à tout. Maintenant, elle fait des livres, elle écrit aussi.
0: Ouais. C'est les livres pour enfants,
1: Livres
0: surtout.
1: pour
0: Ouais,
1: enfants, oui,
0: c'est ça.
1: littérature jeunesse d'Océanie.
0: Des titres, tu peux nous donner des
1: Alors,
0: titres?
1: il y a Le Gros Tarot,
0: Oui.
1: qui reprend la trame d'un conte russe
0: D'accord.
1: et qui est basé, enfin, qui reprend les codes, la structure de l'histoire. Et juste après, avec des éléments de l'Océanie, donc le gros tarot, avec des animaux qui sont de notre région, pour pouvoir mettre en lien avec les enfants qui se sentent représentés et qu'on
0: Donc
1: aime.
0: elle a
1: Elle a fait la
0: écrit.
1: réécriture de ce livre, par exemple, pour le gros
0: C'est elle
1: tarot.
0: qui l'a illustré, celui-ci, ou
1: Elle a
0: pas?
1: aussi
0: C'est ça, hein?
1: illustré.
0: Ouais.
1: Souvent, le plus souvent, elle écrit et elle
0: Bah oui.
1: illustre.
0: Bah, c'est l'avantage d'être une artiste.
1: Multitalentueuse. Et
0: Exactement.
1: oui.
0: Voilà. Et comment on grandit, voilà, au milieu d'artistes? Est-ce
1: Ah,
0: qu'on
1: mais qu'est-ce
0: se
1: qu'on est
0: sent pas? Mais
1: heureux,
0: oui, bah sûrement.
1: hein.
0: Mais du coup, on devient un peu artiste aussi?
1: Ah, bah, je crois que, ouais, on est obligé de suivre. Et puis, on grandit là-dedans. Par exemple, le premier morceau qu'on a mis, c'est un album que j'ai écouté, mais toute mon
0: Ouais.
1: enfance. Donc, il y avait toujours la guitare qui était branchée à l'ampli. Il y avait la musique en continu à la maison. Je dessinais aussi. Ma mère, dès qu'elle sortait le matériel nécessaire pour créer, ben je faisais avec elle, tout en observant en fait. C'était juste de l'observation. Mes parents n'ont jamais poussé vers l'art. Ça s'est venu naturellement.
0: Et donc tu disais que tes parents étaient forcément revenus ici en tant qu'artistes et donc ils ont fait des tournées, voilà. Mais toi aussi.
1: Et oui, moi je me suis greffée dans leur projet.
0: Mais oui, mais aussi parce que tu es venu avec le groupe AC2L.
1: Ah, bah après ça
0: Ben
1: c'est
0: oui.
1: beaucoup plus tard.
0: Ben oui, c'est beaucoup plus tard, mais quand même.
1: Mais oui, je suis aussi venue de mes propres moyens,
0: Voilà, donc toi,
1: en tant
0: clavier,
1: qu'artiste,
0: au clavier,
1: au
0: c'est
1: clavier, c'est
0: ça.
1: ça.
0: Tu peux
1: Donc,
0: nous parler un peu justement de AC2N, parce que,
1: bien sûr.
0: ouais.
1: Donc, AC2N, je veux dire, c'est de la deuxième version du projet, mais à l'origine, c'est un projet qui est né pour les collégiens. Donc, moi, arrivée au collège, je suis arrivée dans une classe qui s'appelle CAR, classe artistique renforcée, et donc on avait 4 heures de musique par semaine, ce qui est énorme. dans un emploi du temps, mais on avait l'occasion d'être avec des artistes calédoniens et d'avoir une heure de chorale, une heure de pratique artistique musicale, donc par exemple les pianistes d'un côté, les trompettistes d'un autre et tout, et après on se retrouvait pour une pratique collective. Donc on a fait de la musique pendant 4 ans, donc toute la période du collège, et à la fin du collège, une fois passé au lycée, donc le directeur de l'AFMI, qui n'existe plus, Alain Guarez, a décidé de monter un groupe avec tous ces enfants qui venaient de collèges différents dispatchés dans la Nouvelle-Calédonie. Et on va monter un groupe pour en faire un projet, aller dans des bars, aller peut-être faire une tournée. Et ça a bien marché, ça a duré, ça continue encore, mais plusieurs, ça a changé, les artistes ont changé. Et donc j'ai rejoint ce groupe en tant que claviste.
0: D'accord.
1: Au keyboard.
0: Très bien. Et c'était plutôt musique
1: Ah bah là, on essayait de faire un peu de tout.
0: Ouais.
1: Donc du reggae, de l'électro, un peu de musique latine aussi, de la pop bien sûr, on a glissé un peu de rap, on a essayé de la soul, R&B. Alain avait Alain le directeur de la FMI avait nous conseillait, était présent pendant les répètes et proposait un répertoire varié pour toucher un peu tout le monde, mais il nous laissait la place pour nous exprimer et d'avoir notre mot à dire dans notre répertoire.
0: C'est un peu funk aussi.
1: Un peu funk aussi.
0: Ouais, voilà. Là, on va écouter...
1: On va écouter Yamé.
0: D'accord.
1: Donc, un artiste franco-camerounais.

0: T'as surpris, ça se termine comme ça d'un
1: Oui,
0: coup.
1: sans surprise.
0: Hein?
1: Bah, écoute.
0: Ben oui, hein. Ouais, tu disais, tu pratiques toujours la musique. T'as
1: Oui, je
0: continué, ouais.
1: pratique toujours la musique de manière plus personnelle avec des potes à Paris, dans notre appart ou comme on peut, hein, avec les moyens du bord. T'as trouvé des artistes musiciens, des potes de l'université, c'est facile après de se connecter. On voit qu'on match sur certains morceaux, on a les mêmes goûts, on est curieux, on a envie de voir d'autres types de musique. Moi, j'apporte un peu les artistes que je connais et eux de même. Il y a pas mal de musique jouée en France, par exemple, comme moi, des artistes que je n'ai jamais entendu parler, c'est l'occasion.
0: Ben oui. Et puis toi, effectivement, les artistes du Pacifique,
1: Ah,
0: ils sont pas
1: bah
0: forcément connus.
1: là. Non, ça s'exporte pas trop
0: Ouais.
1: à l'international.
0: Qu'est-ce que tu fais à Port-Vilas, ce mois-ci? Ben, je sais, moi, en fait, mais bon.
1: Alors, à Port-Vila, moi je viens pour un mois, un stage à l'Alliance française avec toi, Georges.
0: D'accord, mais oui, c'est pour
1: Oui.
0: ça que forcément. Mais je pose quand même la question pour qu'on en parle. Parce qu'en fait, du coup, tu fais un stage à l'Alliance, voilà. Et ça te permet de travailler justement avec d'autres artistes.
1: Oui.
0: Voilà, on disait qu'on a eu la chance forcément d'avoir la conteuse Julie Dupré il y a
1: Dupré.
0: 15 jours. Mais là, actuellement, il y a une très belle expo à l'Alliance. Et
1: C'est
0: en fait,
1: ça.
0: c'est surtout de cette expo que j'aimerais que tu parles.
1: Bien
0: Voilà.
1: sûr. Donc oui, donc aujourd'hui c'est l'avant-dernier jour de l'exposition de One Small Bag qui présente en fait leur travail à Small Bag à Tagabé. Et donc pour permettre aux enfants de pouvoir voir ce qu'ils y font et peut-être se déplacer jusque là-bas. Et donc ça fait 2 semaines là que chaque jour il y a des activités le matin, l'après-midi. Donc activités artistiques, que ce soit guitare, ukulélé, dessin, peinture, d'écriture. Et cette semaine on a fait exclusivement donc de l'art avec des matières recyclées. Donc on est parti chercher des déchets, on les a nettoyés et pour créer.
0: Donc c'était le Toti Art, c'est
1: C'est
0: ça?
1: ça, Doki Art.
0: Toti Art, ouais.
1: Et demain, il y aura le prix de qui a fait la meilleure œuvre d'art à partir d'objets recyclés.
0: Donc là, toute la semaine, ça créait autour des tables, c'est
1: Oui,
0: ça?
1: c'est ça.
0: Mais avec des
1: Des
0: canettes.
1: canettes, des bouteilles en plastique, du carton. Tout est utilisable hein, au final. Hein. Tant qu'on y voit un potentiel, du papier, les petites capsules de canettes pour faire des roues
0: Ouais,
1: d'une
0: je
1: voiture,
0: connais
1: par
0: quelqu'un
1: exemple.
0: aussi qui fait des bijoux avec ça. C'est vrai.
1: Mais oui.
0: Et ces ateliers-là, cette semaine, bon, du coup, c'était ouvert à tout le monde, c'est
1: C'est
0: ça?
1: ouvert, oui, bien sûr. C'est dans la galerie Emmanuel Watt, donc en dessous de l'Alliance française. Et c'est ouvert au grand public, tout âge, tout le monde. On fait attention avec les enfants, juste parce qu'il y a du matériel coupant. Donc

0: Bien sûr.
1: Potter, par exemple. Mais oui, c'est ouvert à tous, bien sûr.
0: J'ai vu qu'il y avait aussi, on pouvait jouer aux échecs, c'est ça, ou
1: Oui.
0: s'initier, je ne sais pas. Ouais.
1: Alors, on peut venir jouer aux échecs. Vous pouvez, si vous avez envie de vous essayer contre le plus fort, Leslie.
0: D'accord.
1: Et oui, il y a quatre plateaux d'échecs à disposition. Il y a aussi des selles-selles, des dresses, des robes et des t-shirts qui sont vendus, qui sont faits et cousus par les gens de What Small Pie. Vous avez aussi une exposition photo, donc sur leurs
0: Oui.
1: activités. Et bah là, en ce moment, il y a juste trois grandes tables avec plein de déchets, voilà, que vous pouvez vous exprimer avec.
0: D'accord, jusqu'à quand ça? Donc les déchets,
1: Bah,
0: c'est
1: c'est jusqu'à fin de cet
0: jusqu'à la fin de cet
1: après-midi.
0: après-midi.
1: Mais demain, dernier
0: Oui.
1: jour donc de
0: Qu'est-ce qui se
1: l'exposition,
0: passe demain?
1: il faut venir parce que le matin, donc, il y aura la récompense par rapport à la meilleure œuvre à partir d'objets recyclés. Et il y a des choses très intéressantes, très jolies, donc je vous invite à venir voir. Et l'après-midi, après votre pause repas, vous pouvez venir voir, assister à un battle de hip-hop,
0: D'accord.
1: de danse. Donc si vous savez danser ou quoi, vous avez envie de danser, mais venez, c'est ouvert encore une fois à tout le monde. Il y aura bien sûr les danseurs de One Small Bag qui seront là. Il y aura deux juges et un prix à gagner de 6000 watus.
0: Ah, pas mal. Hein?
1: Pas mal, oui.
0: Pas mal. Tu vas
1: Mais
0: t'inscrire?
1: venez même... Je
0: Non.
1: serai juge, peut-être.
0: D'accord. Prochaine expo à l'Alliance, tant qu'on y est, c'est Maria Pietri. Et le vernissage a lieu le lundi 7 septembre à 17h. Voilà. Et Maria Pietri, le titre de son expo, c'est 180 Drawings. Donc c'est 180 dessins.
1: Quand même.
0: Ouais. Alors je sais pas si on aura 180, mais j'ai l'impression qu'il risque d'y en avoir plus plutôt que moins. Voilà. Elle est partie pour
1: Eh bien, j'espère que vous aurez
0: remplir.
1: assez de murs pour
0: Mais oui,
1: accrocher tout ça.
0: alors après ça sera peut-être des petits formats. Mais
1: J'espère.
0: elle est partie pour. Elle veut, voilà, elle veut exposer un maximum
1: Elle a beaucoup.
0: d'heures.
1: Ouais,
0: Voilà, elle
1: ça,
0: produit
1: c'est vrai que...
0: beaucoup. Et quand on suit sa page Facebook, elle, ben voilà, pratiquement tous les jours, elle poste. Voilà,
1: Ok.
0: donc on va voir ce qu'elle a produit, on va dire sur la dernière année, peut-être les 2 dernières années. Elle
1: Génial.
0: produit beaucoup. Voilà, donc on salue Maria et on vous donne rendez-vous. Donc on l'a dit, ce vendredi, passé n'importe quand, à la galerie Emmanuel Watt pour voir la
1: Bien
0: battle.
1: sûr, le battle à partir de 1h de l'après-midi
0: D'accord.
1: jusqu'à 4h après et petit cava à la fin.
0: Ah, voilà, bah, c'est le même petit cava qu'hier, visiblement.
1: Non, ce sera un plus
0: C'est
1: gros cava.
0: encore plus gros,
1: Ah oui.
0: mais costaud.
1: Toujours.
0: Petit, mais costaud. Et vernissage, donc on le dit, le 7 septembre pour le vernissage de l'exposition de Maria Pietri. On va écouter une chanson que tu as choisie aussi, et puis après, ça sera le moment d'écouter les nouvelles
1: Oui.
0: en français. Voilà, donc là, on écoute quoi?
1: On écoute Gayoulaz. Donc là, c'est un groupe de Nouvelle-Calédonie,
0: D'accord.
1: ma terre d'accueil, qui vient de Lifou. Et là, le titre, c'est Aylan.
0: Tu les as déjà vus en
1: Non,
0: live?
1: jamais.
0: Même pas?
1: Je
0: Ok.
1: j'adorerais.

0: Bonjour à toutes et à tous et bienvenue dans les actualités francophones de l'après-midi sur Radio Vanuatu. Je suis Marie-Laure Loudvan, ravie de vous accompagner pour ce point sur l'actualité en français. Élections municipales, une faible participation et des résultats encore provisoires. Les résultats provisoires des élections municipales de Port-Vila font apparaître une faible participation jugée inférieure aux attentes des autorités électorales. Le directeur des services électoraux, Guilhem Alessas, a reconnu que le taux de participation était particulièrement bas et a appelé les électeurs à prendre davantage part au processus électoral. Du côté des résultats, l'ancienne maire Jenny Regenvanou pourrait perdre son siège dans le quartier nord. Selon les résultats non officiels obtenus par VBDC, elle n'y figure pas parmi les deux candidats arrivés en tête dans cette circonscription. Dans une autre circonscription, Henrique Festa de la Green Confederation arrive provisoirement en tête, suivi de Jimmy Bani de l'Union of Moderate Parties et de Marie-Joseph du Reunification Movement for Change. Transport, les permis de bus restent suspendus. L'Autorité des transports terrestres publics confirme que la délivrance des permis de bus reste temporairement suspendue. Son directeur général, Reginald Tabi, explique que cette mesure fait suite à des cas de transfert ou de vente illégale de permis, certains ayant été revendus jusqu'à 250 000 vatu. L'autorité prévoit de délivrer un maximum de 1 400 permis en 2026. Environnement, lutte contre le rhinocéros du cocotier. Le département de la biosécurité a produit plus de 106 kg de champignons utilisés pour lutter contre le rhinocéros du cocotier. Le champignon est produit à Port-Vila, puis distribué dans les îles où les coléoptères ont été détectés, notamment Efate, Santo, Epi, Anaichum et Tana. Les autorités poursuivent également les opérations de piégeage, de surveillance, de nettoyage des sites de reproduction et de sensibilisation. Actualité régionale, le soutien à la cause de la Papouasie-Occidentale continue de progresser au niveau populaire dans le Pacifique. Le président de United Liberation Movement for West Papua, Benny Wenda, appelle toutefois à renforcer le soutien au niveau des gouvernements de la région. Actualité internationale, plus de 150 personnes seraient mortes après de violentes inondations survenues mercredi matin à la frontière entre le Népal et le Tibet. La zone, très fréquentée par les pèlerins et les randonneurs, a également fait de nombreux disparus. Selon les informations rapportées par la BBC, plus de 500 touristes sont portés disparus au Népal, dans des ressortissants indiens, américains et britanniques. Au Tibet, les autorités font état de 3 morts et 265 disparus. Côté sport, rallye, le Vanuatu International Rally 2026 débutera officiellement demain, vendredi 28 août à Montmartre. Les pilotes participent aujourd'hui à une séance de shakedown destinée à tester leur véhicule et à effectuer les derniers réglages avant le début de la compétition. Et pour clore ce bulletin, la météo. Le ciel sera partiellement nuageux sur l'ensemble du pays avec des risques de faibles averses passagères. Des vents d'est à sud-est, faibles à modérés et parfois assez forts sont attendus. Température maximale 25 degrés Celsius au sud et 28 au nord. Minimale cette nuit 19 degrés Celsius au sud et 24 au nord. Et voilà qui conclut ce bulletin d'information francophone. Merci de votre écoute et excellente après-midi à toutes et à tous.
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2: Vous écoutez Un petit café avec, et aujourd'hui, notre invitée est Eva Toka. Eva, tu es actuellement à Paris et tu fais des études.
3: Oui, je fais une licence de japonais avec un parcours en relations internationales également.
2: C'est-à-dire ?
3: C'est-à-dire que, bon déjà, l'INALCO...
2: Oui, alors l'INALCO.
3: Oui, donc l'INALCO, c'est un institut national des langues orientales et cultures orientales. Donc il y a à peu près une centaine de langues disponibles pour apprendre la langue. Donc, moi j'ai choisi le japonais.
2: Toi tu faisais, t'avais appris déjà, t'apprenais déjà le,
3: oui,
2: le japonais à l'école.
3: Oui, j'apprenais déjà le japonais en Nouvelle-Calédonie. On apprend ça, on a le choix d'apprendre le japonais ou l'espagnol à partir de la cinquième, donc
2: d'accord,
3: au collège. Donc j'ai continué, j'ai poursuivi au lycée et puis après mon bac, j'ai décidé de partir à Paris et de faire cette licence à l'INALCO. Parce que c'est, c'est le meilleur endroit pour apprendre les langues en Europe.
2: D'accord. Donc tu as des cours de japonais, c'est plutôt intensif ?
3: C'est assez intensif, oui. Par rapport aux heures de travail, de présentiel à l'université, pas trop. Mais apprendre une langue, notamment le japonais, où il y a trois systèmes d'écriture différents, et qu'on part du français, c'est assez compliqué. Donc ça demande beaucoup de temps et de rigueur. Donc non, on apprend la langue, mais aussi la culture, l'histoire du Japon.
2: D'accord.
3: Également. Et donc moi, j'ai choisi de rajouter un petit peu de fun dans cette histoire, et de faire des relations internationales, donc de droit, d'économie, d'histoire, d'Europe et d'anglais.
2: Ce sont des études qui se font en combien d'années ?
3: Donc moi, je fais la licence, donc c'est 3 ans.
2: D'accord.
3: Et ensuite un master, donc 2 ans.
2: Sûrement. Donc le master, sûrement...
3: En relations internationales.
2: Et toujours à l'INALCO ou...
3: Donc c'est possible que je reste à l'INALCO, il y en a un à disposition, mais il y a aussi d'autres, peut-être d'autres masters qui seraient plus intéressants, plus pertinents pour moi, à Paris ou alors à Lyon.
2: Et après, enfin ces études, c'est dans le but de... Tu vises quel type de métier par la suite ?
3: À l'origine, je me dirigeais plutôt vers la diplomatie, mais je ne sais pas trop. Je me tâte toujours. Donc le Japon, il faut que j'y aille en fait d'abord, déjà pour voir si ça me plaît, ce que j'étudie, parce que je ne suis jamais allée.
2: D'accord, ok, d'accord.
3: Donc oui, au Japon, ce sont des organisations internationales. Moi, j'aimerais bien travailler dans la culture. À l'origine, je disais attaché culturel, peut-être.
2: Pourquoi pas,
3: visons haut. Et puis on verra.
2: D'abord, il faut effectivement aller visiter
3: le Japon.
2: Le Japon,
3: oui. Ah,
2: c'est important. Ça serait bien. Donc, pourquoi pas un prochain stage
3: C'est ça, c'est ce qui est prévu là-bas. Pour l'année prochaine.
2: Ben, je te le souhaite en tout cas. Et Paris, du coup, ça change de Nouméa, de Port-Vila, forcément.
3: Oui.
2: Qu'est-ce que tu aimes à Paris ?
3: Qu'est-ce que j'aime à Paris ?
2: Et après, je te demanderai ce que tu n'aimes pas à
3: Paris.
2: Oui,
3: parce qu'il faut que je l'en parle aussi. Non, ce que j'adore à Paris, c'est l'ouverture culturelle. C'est génial pour quelqu'un qui vient d'une petite île dans le Pacifique. Enfin, j'adore mon île. Mais c'est vrai qu'après, niveau culture, on a envie de voir un peu plus de ce qui arrive, ce qui se passe dans le monde. Et à Paris, c'est un carrefour culturel. Donc il y a des artistes qui viennent de partout, que ce soit musique, tout ce qu'on a envie de voir, on peut y avoir accès. Et ça, c'est génial.
2: Même en étant étudiant, enfin, je veux dire,
3: oui.
2: Parce que
3: ça,
2: des fois, on s'imagine que la culture a un prix.
3: Alors que, non, il y a pas mal de choses qui sont gratuites pour les étudiants, enfin, étudiants, pas forcément, juste pour les jeunes. La culture, elle est assez accessible. Par exemple, les musées, musées publics, sont complètement gratuits pour tous les moins de 26 ans. Et il y a plein d'expos, de concerts, ou plein de, par exemple, le cinéma aussi, il y a plein de forfaits étudiants, jeunes.
2: D'accord.
3: Donc si on se renseigne et si on prend le temps de chercher, on trouve des choses gratuites. Même. Et c'est ce que je fais.
2: Et c'est ce que tu fais.
3: Ah oui.
2: Et justement, du coup, tu essayes de... Tu es plutôt concert, plutôt expo, plutôt...
3: Ah, j'essaie de voir un peu tout. J'avoue, je suis plus concert. Mais expo de temps à autre aussi, ça fait du bien. Oui.
2: D'accord.
3: Expo, oui, c'est chouette.
2: Et qu'est-ce que tu n'aimes pas à Paris ?
3: à Paris. Le métro. Enfin, j'ai une relation ambiguë avec le métro. J'aime bien le métro parce que ça me rappelle mon enfance quand j'allais en France avec ma maman pour les vacances. Et je trouvais ça fou d'être dans une boîte souterraine qui se balade. Ça serait incroyable. Mais bon, après, quand on prend le métro tous les jours, on n'a plus le même rapport. Qu'est-ce que j'aime pas à Paris ? Le fait que les gens marchent trop vite, ça me presse. Moi, j'aime bien le Island Time, ça me convient parfaitement. Et ça n'existe pas à Paris. Les gens ont un rythme dans leur façon de parler, leur façon de marcher. J'ai l'impression qu'ils se pressent tout le temps. Et ça, disons que ça me fatigue.
2: D'accord. À Paris, est-ce que tu arrives à retrouver une communauté
3: Pacifique.
2: Dire du Pacifique, ouais, Vanuatu,
3: oui.
2: Calédonie.
3: C'est assez large. Ouais. Il y a une communauté calédonienne plutôt grande, mais généralement, on ne fait pas de différence. On s'appelle les Pacifica. Et puis oui, il y a plein d'événements, que ce soit volley, surtout le sport, pétanque, volley, quoi d'autre. Foot aussi. Mmh. Et puis après, il y a des soirées Newcal Night, Polynésienne, du deck, du kaneka, bon, tout ce qu'on aime.
2: Donc quand la Calédonie te manque,
3: voilà, on se fait un petit coup, ouais.
2: Et Vanuatu aussi ?
3: Vanuatu, non.
2: Ou un peu moins ?
3: Non.
2: Ou carrément moins ?
3: Ouais, carrément moins.
2: D'accord.
3: Non, j'ai entendu dire qu'il y avait peut-être un petit nakama clandestin.
2: Ah ben, c'est ce que j'allais. C'était ma première question. Est-ce qu'on peut boire du cava ?
3: Alors, c'est illégal en France, mais si on se renseigne bien, on peut trouver.
2: D'accord. Très bien.
3: J'en dirai pas plus.
2: C'est une boisson de luxe, un peu, c'est ça ?
3: C'est ça.
2: Et qu'est-ce qu'on écoute maintenant ? Ah, tu as vu ça ?
3: Mais quelle transition !
2: Eh bien oui, oh, allez, on écoute de luxe. Quel morceau et pourquoi ?
3: Ring ding ding ding.
2: Ok.
3: Parce qu'elle est géniale, elle donne envie de danser.
2: Bon, bah, très bien, on écoute ça.

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0: mets ça dans l'ordre que tu veux.
1: Et bien, dans cette émission, on a une tradition. C'est la tradition du questionnaire un petit café.
2: Très bien.
1: Tous nos invités ont droit aux mêmes questions. La première est toute simple. Tu es plutôt café, thé ou cava?
2: Ça dépend de l'endroit, je pense, où je me trouve. Café, à part le café de Tana, je ne bois pas de café. Le thé, ça m'accompagne tout le temps, peu importe l'endroit. Et le cava, ben, j'en bois à outrance que à Vanuatu.
1: D'accord. Et le thé, tu as déjà assisté à une...
2: cérémonie japonaise de thé? Eh bien non, tu vois, j'attends d'être à l'endroit. Comme le cava, j'ai attendu de venir à Vanuatu pour goûter mon premier sel.
1: Ton mot préféré?
2: Mon mot préféré, je dirais que ce serait saugrenu. Juste pour les sonorités. J'adore comment il sonne.
1: Le mot que tu détestes?
2: J'ai du mal avec le mot half-caste. Quand on parle de moi, je ne m'identifie pas du tout comme quelqu'un de moitié. Moitié Nivane, moitié française. Je suis juste quelqu'un du Pacifique.
1: Très bien. Ta qualité principale?
2: Je dirais que la qualité dont je devrais le plus développer, ce serait mon empathie. Et je pense que c'est la plus grande qualité qu'on a tous et qu'il faut qu'on développe.
1: Et quel est ton principal défaut?
2: Je pense que je suis un peu trop susceptible, parfois.
1: Quelle est ton activité préférée?
2: Dessiner et chanter dans la douche.
1: D'accord. Ton héros ou ton héroïne dans la vie réelle?
2: Je dirais ma marraine, qui fait son propre chant et qui se bat en ce moment contre le cancer.
1: D'accord. Quel serait ton super pouvoir si tu étais une super héroïne? Et tu es peut-être une super héroïne cachée, on ne sait pas.
2: Me téléporter, parce que je prends trop l'avion. De Nouvelle-Calédonie jusqu'en France, c'est trop par an.
1: D'accord. Quel animal ou quelle plante tu choisirais comme totem?
2: Ça, c'est très facile. Le coco, le cocotier. Pourquoi? Ah, mais tous les jours. Mais c'est génial comme plante. On peut tout faire avec. On peut faire juste avec le tronc des sièges, on peut faire des nattes, on peut faire des sacs. Là, ce qu'on peut manger grâce au coco, la chair, que ce soit comme wash and mouth, juste la germe de coco, le navara aussi, c'est génial. L'eau de coco, le lait de coco et tout ce qui en découle. L'huile de coco aussi, j'ai oublié.
1: D'accord. Je me permets de dire qu'actuellement, il y a une exposition à la Fondation Suzanne Bastien.
2: Ok.
1: Qui est justement le cocotier, arbre de vie. Et c'est une exposition hommage à Juliette Pita.
2: Super.
1: Et c'est une exposition que vous pouvez aller découvrir ou redécouvrir encore pour quelques jours, quelques semaines.
2: Ok, super. Voilà. Belle transition.
1: Bah, quand même. Hein. Mm-hmm. Est-ce que tu as une devise? Ou est-ce que tu as cherché une devise parce que tu savais que j'allais te demander une devise?
2: Peut-être, ouais, ensemble. Je ne sais même plus comment elle se dit. Mais je dirais jamais 203, mais jamais deux selles sans trois.
1: Ah,
2: peut-être.
1: C'est pas mal, c'est pas mal. Et quelle chanson veux-tu écouter maintenant?
2: Maintenant, bah toujours On My Mind.
1: Mais on écoute.
2: Ah non, non, on va pas écouter ça.
1: Mais sinon, on peut écouter.
2: On peut réécouter encore.
1: Mais on peut écouter ce qu'on veut.
2: Non, mais MC Solar, c'est très bien. Franchement, je veux qu'on l'écoute aussi.
1: Pardon. On écoute MC Solar. Merci.
2: Bougeons de là.

0: Bouge de là, MC Solar.
1: Et
0: bouge
1: oui.
0: de là, et toi, pendant un mois, tu n'as pas bougé de Port-Vila. Hein? Voilà.
1: Oui.
0: Ben oui. Alors, Port-Vila, un mois Port-Vila, qu'est-ce que t'en dis?
1: Ben, c'est génial, en fait. Ça me fait une coupure avec, avec l'Europe, avec la France et tout. Avec, non, revenir ici, à Villa, après, après tant d'années à faire aller-retour. Là, je viens pour un mois et je pense que c'est... C'est le plus long que j'ai fait toute seule.
0: D'accord. C'est la première fois que tu te poses...
1: Ouais, sur un seul endroit.
0: Sur un seul endroit.
1: On est venu une fois un mois et demi avec mes parents, mais on était parti à Mbaye, à Santo, Efraté. Donc là, c'est un mois full pour Villa, donc je travaille, donc c'est pas du tout le même rapport. Et puis, c'est l'occasion de voir seule ma famille. Mmh. Et c'est vrai que j'ai un frère, une sœur ici, et la plupart sont basés à Port-Vila. J'ai ma grand-mère ici. Donc c'est l'occasion de prendre le temps, de les voir, de pratiquer mon bichlama, qui est un peu cassé, et donc il faut le remettre en route. Hein. Donc non, c'est trop bien. C'est beaucoup d'émotions et beaucoup de joie d'être ici.
0: Donc encore quelques jours.
1: Il me reste encore une semaine, là.
0: Donc profites-en bien.
1: Oui. D'ailleurs, joyeux anniversaire à mon frère. Aujourd'hui.
0: Happy long life for you.
1: Et bien là.
0: Très bien. Je te remercie, Eva, d'avoir pris le temps de passer par les studios de Radio Vanuatu pour cette émission Un petit café avec. Voilà.
1: Ben, merci à toi, Georges, pour l'invitation. C'était un plaisir.
0: Plaisir partagé. Et on termine en chanson.
1: Oui.
0: Voilà.
1: Petit pays de Galfaï.
0: Je ne sais pas.
1: Je ne sais toujours pas non plus.

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3: 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Et RFI Midi continue avec le grand journal de la mi-journée. Bonjour Antoine Galen.
4: Bonjour Paul, bonjour à tous.
3: À la une, ce mystérieux voyage du patron de la CIA à Moscou.
4: Aller-retour express de John Radcliffe, il n'est resté que 4 heures dans la capitale russe. Un déplacement qui interroge car cela n'arrive presque jamais. L'annonce a été faite au palais présidentiel de Damas. Les forces démocratiques syriennes ont annoncé la dissolution de leurs forces armées. Elles doivent désormais être intégrées dans l'armée syrienne. Benjamin Netanyahou dit que l'Iran a tenté d'assassiner son fils. Selon la presse israélienne, le fils du premier ministre de l'État hébreu aurait été rapatrié de Floride. Une coulée de boue mortelle au Népal. Des villages entiers ont été emportés près de la frontière chinoise. Au moins 19 morts et les autorités népalaises sont sans nouvelles de 384 touristes.
3: Sébastien Lecornu en déplacement à Mayotte, un an et demi après le cyclone Chido.
4: Une visite de 48 heures pour, dit-il, accélérer la reconstruction de l'archipel. Le premier ministre français s'attaque aussi à l'immigration illégale. Pendant ce temps, la grande messe du patronat français a commencé. Le MEDEF organise à Paris sa rencontre des entrepreneurs. Un événement qui se terminera par un débat des candidats à l'élection présidentielle.
3: Et puis SpaceX n'a pas froid aux yeux.
4: L'entreprise spatiale d'Elon Musk annonce la création d'une gigantesque base spatiale dans l'état de Louisiane aux États-Unis. Une opération, tenez-vous bien, à 100 milliards de dollars.
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3: C'est une visite aussi discrète qu'inhabituelle. Le directeur de la CIA américaine, John Radcliffe, s'est rendu ce mardi à Moscou.
4: Pour l'instant, seul le Kremlin a confirmé cette visite. Selon la Russie, le patron du renseignement américain a eu des contacts entre services secrets, mais n'a pas rencontré le président russe Vladimir Poutine. Bonjour, Sofia Katsenkova.
6: Bonjour.
4: Alors, qu'est-ce qu'on en sait de cette première visite connue de John Radcliffe depuis sa prise de fonction l'an dernier?
6: Écoutez, on a peu de détails autour de cette visite. Mais voilà ce qu'on sait. Un avion militaire américain utilisé par les hauts responsables du gouvernement a atterri mardi matin à Moscou après avoir décollé depuis la Lettonie. Cet avion est reparti le soir même. Selon la chaîne américaine CBS, Washington aurait demandé en amont à l'Ukraine de suspendre des frappes en Russie pour sécuriser cette visite. Kiev aurait accepté de ne pas viser la capitale russe pour permettre ce déplacement. Reste le contenu des discussions. On n'en sait pas grand-chose, mais la première hypothèse, peut-être que John Radcliffe tentait de débloquer des négociations sur l'Ukraine qui sont actuellement dans l'impasse. Deuxième hypothèse, la guerre avec l'Iran. Washington cherche à renforcer l'isolement économique et diplomatique de Téhéran, allié de la Russie. Autre piste, un nouvel échange de prisonniers. John Radcliffe avait déjà participé à la libération d'une femme russo-américaine en 2025. Mais quelle que soit sa mission, cette visite est exceptionnelle. Les déplacements des hauts responsables américains en Russie sont devenus extrêmement rares depuis l'invasion de l'Ukraine en 2022.
4: Sofia Katsenkova.
3: En Syrie, les forces démocratiques syriennes ont annoncé la dissolution de leurs troupes armées.
4: Annonce du chef kurde syrien Mazloum Abdi au palais présidentiel de Damas hier soir. Depuis des mois, le pouvoir syrien et les Kurdes négociaient l'application d'un accord conclu en janvier, prévoyant l'intégration complète des institutions kurdes dans l'appareil d'État. Oriane Verdier, bonjour.
7: Bonjour.
4: Cette dissolution vise à réunifier la Syrie.
7: Oui, et c'est un moment historique, y compris pour les Kurdes, a affirmé Mazloum Abdi, le chef des forces démocratiques syriennes. Il y a quelques jours, il avait annoncé que ses forces avaient intégré l'armée syrienne, mais plusieurs points restaient à confirmer avant la dissolution totale des les forces kurdes en tant que force militaire indépendante. Mazloum Abdi affirme avoir obtenu du président syrien le droit à l'accès à l'éducation en langue kurde. C'était l'une des principales revendications pour le respect des droits de cette population, mais elle était traitée en effet en citoyen de seconde zone durant la dictature Assad. Mais au-delà des promesses, il faudra suivre leur application. Une importante défiance domine entre la population syrienne et les forces au pouvoir. Ainsi, la nomination du chef politico-militaire kurde Mazloum Abdi au poste de conseiller à la présidence syrienne ne suffit pas à répondre aux aspirations de la population kurde syrienne. C'est l'avis de 60% des personnes interrogées par l'Observatoire syrien des droits de l'homme. Nombre d'entre elles n'y voient qu'une question de privilège personnel. Il faudra attendre donc la rédaction de la constitution syrienne pour s'assurer de la reconnaissance de la langue kurde ainsi que des droits politiques et culturels du peuple kurde.
4: Merci Oriane Verdier. Une dissolution absolument historique, a réagi l'envoyé spécial américain en Syrie, Tom Barak. L'actualité dans la région, c'est aussi en Iran. Le président iranien Massoud Pezeshkian a affirmé que les États-Unis n'obtiendraient rien avec leur nouvelle pression économique contre la République islamique. Une déclaration tandis que le secrétaire américain au Trésor, Scott Bessent, a présenté lundi un plan visant à asphyxier économiquement l'Iran. Pendant ce temps, les négociations pour mettre fin à la guerre entre Téhéran et Washington sont toujours dans l'impasse.
3: L'un des fils de Benjamin Netanyahou aurait été visé par une tentative d'assassinat de la part de l'Iran.
4: Le premier ministre israélien l'a affirmé lui-même en début de semaine et depuis plusieurs médias israéliens et américains publient des détails sur cette affaire Yair Netanyahou. Bonjour Nicolas Falaise.
5: Bonjour.
4: Le fils de Benjamin Netanyahou aurait été rapatrié suite à cette menace.
5: Ah oui, car Yair Netanyahou, 35 ans, a résidé plus souvent aux États-Unis, en Floride ces dernières années, et c'est là que, selon les informations qui filtrent dans la presse, une menace iranienne directe aurait été identifiée en décembre dernier, alerte donnée par les services de renseignement israéliens. Le fils aîné du dirigeant israélien aurait alors été ramené en urgence dans son pays, sans même avoir eu le temps de rassembler ses effets personnels, croit savoir le média américain Newsmax, qui cite des sources sécuritaires.
4: Et Yair Netanyahou vivait-il sous protection aux États-Unis ?
5: Ah oui, ce qui était d'ailleurs source de critiques en Israël. Le fils de Benjamin Netanyahou s'est illustré par ses prises de position polémiques sur les réseaux sociaux, généralement en défense de la politique de son père, tout cela sous les palmiers de Miami, en bénéficiant d'une protection payée par le contribuable israélien. De quoi faire grincer des dents dans son pays à l'époque où de nombreux Israéliens de son âge étaient appelés à rejoindre l'armée en tant que réservistes.
4: Et pourquoi les menaces ont été rendues publiques si longtemps après avoir été identifiées?
5: Alors, des journalistes israéliens révèlent qu'une partie des faits était connue, mais couverte par la censure en vigueur en Israël. C'est donc Benjamin Netanyahou lui-même qui, cette semaine, a parlé le premier de la menace, et ce, dans un double contexte. L'Iran et ses appels à la vengeance depuis la mort de son guide suprême, tué au premier jour de l'attaque israélo-américaine de février, dans le contexte aussi des élections législatives d'octobre prochain en Israël.
4: Merci Nicolas Falaise. Le Canada riposte aux droits de douane des États-Unis. Ottawa a annoncé des surtaxes de 15 à 50% sur une série de produits américains. Conséquence de l'échec des discussions entre les deux pays, elles seront mises en place le 8 septembre prochain et concerneront l'acier, les produits laitiers, le matériel agricole, l'industrie du papier, mais aussi les appareils électroménagers. Le ministre canadien des Finances précise que leur montant correspondra au dollar près aux surtaxes américaines annoncées par Donald Trump.
3: Une coulée de boue mortelle au Népal. Le bilan provisoire fait état d'au moins 19 morts et les autorités népalaises sont sans nouvelles de 384 touristes.
4: Le président chinois Xi Jinping a ordonné la mobilisation immédiate de toutes les forces pour sauver et secourir de nombreuses victimes. Ce glissement de terrain côté népalais a frappé le poste frontière de Girong dans la région autonome du Tibet. Les précisions de Yelena Tomic.
8: Xi Jinping en personne a ordonné le déploiement de 145 militaires pour porter secours aux victimes et tenter de retrouver des survivants à Girong, un important point de passage terrestre reliant la Chine au Népal. Cette région himalayenne a été frappée par de fortes précipitations en cette saison de la mousson. Le cumul des pluies a entraîné une coulée de boue gigantesque qui s'est déversée dans la région, coupant les communications, l'électricité et les routes menant au port côté chinois. Un dispositif d'intervention d'urgence de la police et de l'armée a également été déclenché côté népalais, où 5 villages situés près des rives de la rivière Botekoshi, gravement touchés par la montée des eaux, ont été évacués. La crue soudaine, des torrents de boue, du jamais vu selon des témoins, a provoqué des coupures de courant et d'importants dégâts matériels, notamment sur les infrastructures des projets hydroélectriques. L'absence totale de communication et les coupures d'électricité compliquent la remontée des informations depuis le terrain. Les autorités ont appelé la population à éviter tout déplacement non essentiel sur les lieux de la catastrophe en raison des risques de nouveaux glissements de terrain et d'inondations.
4: Yelena Tomic, 2 mois après le séisme au Venezuela, l'aéroport de Caracas va rouvrir. Une reprise des opérations mardi prochain. L'aéroport accueillait des vols humanitaires, mais il était fermé aux vols commerciaux depuis la catastrophe. Le séisme avait fait plus de 6500 morts et des milliers de disparus. Aujourd'hui, de nombreuses familles vivent dans des tentes de fortune à Caracas et l'accès à l'eau est très difficile.
3: Une autre catastrophe se produisait il y a 1 an et demi. Mayotte était frappée par le cyclone Chido.
4: Le drame a fait au moins 40 morts et de nombreux dégâts matériels. Ce mercredi, Sébastien Lecornu est arrivé sur place afin d'accélérer la reconstruction de l'archipel. Une visite de 48 heures pour discuter avec les élus du territoire et confirmer plusieurs grands projets. Déclaration du Premier ministre quelques jours après le passage du candidat à la présidentielle Édouard Philippe dans l'archipel. On retrouve notre correspondante Lola Fourmi à Mayotte. Lola, cette visite s'ouvre aussi sur la question épineuse de l'immigration clandestine.
9: Oui, tout à fait. Certains y verront donc une réponse au propos d'Edouard Philippe en campagne ici il y a quelques jours et qui parlait de suspendre le droit du sol. Pour introduire cette visite, Sébastien Lecornu et ses 6 ministres sont accueillis à la base navale de Petite-Terre. Ils sont accueillis à la salle de briefing, réunis pour écouter l'état-major opérationnel chargé de la lutte contre l'immigration clandestine. Et Sébastien Lecornu vient donc d'annoncer un renforcement de l'arsenal anti-immigration. Il affirme clairement vouloir une militarisation plus importante de la souveraineté de l'archipel avec une annonce de taille, la mise en place d'un bonus-malus sur l'aide publique au développement des pays de départ des migrants. Concrètement, les pays qui feront des efforts pour limiter ces départs de leur sol vers Mayotte recevront désormais plus d'aide française que ceux qui resteraient sourds, ce sont les mots du Premier ministre à ces demandes. Autre annonce, le renfort d'intercepteurs passant de 4 à 10 en 2027, mais aussi l'achat de nouveaux drones ou encore l'usage renforcé de l'intelligence artificielle. Le Premier ministre l'assure, cette muraille dont on a souvent parlé est désormais possible grâce à la technologie. Et de se féliciter des résultats, entre 700 et 900 interceptions cette année de Kwasa, ces bateaux de fortune qui transportent des migrants, et plus de 16 500 reconduites à la frontière. Sébastien Lecornu qui critique les commentateurs face à ce qu'il estime être de bons résultats. Sur la barge de Mayotte, Lola Fourmi, RFI.
4: Merci à vous, Lola Fourmi, en direct de Mayotte.
3: Pendant ce temps, Antoine Gallen, le patronat français, organise sa grand-messe à Roland-Garros.
4: Oui, la rencontre des entrepreneurs de France est ouverte ce matin à Paris. Un événement organisé par le MEDEF où plus de 20 000 personnes sont attendues sur 2 jours, dont de nombreux chefs de petites et moyennes entreprises, mais aussi des politiques. Pierre-Olivier, on vous retrouve sur place. Ce rendez-vous va commencer avec la présentation d'une consultation nationale, de quoi donner aux patrons un peu d'optimisme à 8 mois de l'élection présidentielle.
10: Oui, mais selon le sondage du MEDEF, plus de 8 chefs d'entreprise sur 10 se disent pour l'instant pessimistes quant aux effets de la politique du prochain président sur le monde de l'entreprise, et cela quel que soit le profil du futur locataire de l'Élysée. Dans le détail, Antoine, 80% des patrons jugent le niveau des impôts et des charges trop élevés, et 50% soulignent le manque de visibilité lié à la conjoncture économique et politique aujourd'hui en France. Alors ici, dans les allées de Roland-Garros, les chefs d'entreprise ont un peu le moral dans les chaussettes et ils attendent de pied ferme le débat avec 7 candidats à la présidentielle qui aura lieu demain sur un thème, bien sûr, économique. Et c'est d'ailleurs tout l'objectif de ces 2 jours de congrès où plusieurs milliers de personnes sont attendues. Le MEDEF entend faire une démonstration de force et imposer sa grille de lecture dans la campagne pour 2027. Nul doute d'ailleurs qu'il en sera aussi question dans une poignée de minutes maintenant lors du discours d'ouverture de Patrick Martin, le patron des patrons.
4: Pierre-Olivier en direct de Roland-Garros à Paris.
3: Et puis on quitte la Terre direction l'espace, là où SpaceX semble quasiment inarrêtable.
4: Après son entrée en bourse de 86 milliards de dollars en juin, l'entreprise spatiale d'Elon Musk voit encore plus grand. Elle annonce la création d'une gigantesque base spatiale dans l'état de Louisiane aux États-Unis. Premier lancement en 2029, coût de l'opération 100 milliards de dollars. Marius Roland, quel est l'objectif de ce chantier ?
11: On parle du plus grand site de lancement de la planète. 50 000 hectares, plus de deux fois la taille de Washington, en lieu et place de Pecan Island, dans le golfe du Mexique. Là-bas, Elon Musk compte faire de sa méga fusée Starship un vaisseau de conquête de l'espace entièrement réutilisable. Si elle est déjà lancée depuis la Floride, la Californie, le Texas, SpaceX déclare que cette parcelle est l'un des seuls endroits qui pourra répondre à la cadence des missions. Avec 12 zones de lancement, l'entreprise prévoit d'effectuer des milliers de vols chaque année, direction la Lune, Mars, mais aussi des opérations pour installer des data centers dans l'espace. C'est un tournant décisif pour la Louisiane, s'est réjoui le gouverneur de l'État, le deuxième le plus

0: City. Contrat de 5 ans, montant de la transaction environ 100 millions d'euros. Historique, c'est tout simplement la plus grosse vente d'un joueur de Ligue 1 vers un club étranger. Un tournant majeur dans la carrière du milieu de terrain de 18 ans. Son arrivée chez les Citizens compense le départ de Rodri, le Ballon d'Or 2024, parti rejoindre le FC Barcelone.
1: On continue à parler de football côté terrain, cette fois puisque l'Olympique Lyonnais joue sa saison dès ce soir.
0: Un rendez-vous crucial, il s'agit d'obtenir un précieux ticket pour la Ligue des Champions. Barrage retour décisif face à Fenerbahçe. L'OL est revenu du match aller en Turquie avec un bon résultat nul, un but partout. Une réalisation de la recrue Loïs Openda. Tout reste à faire, explique l'avant-centre belge avant cette seconde manche qui s'annonce palpitante.
2: C'est pas n'importe quel match, c'est pas n'importe quelle équipe. On jouera face à une très très grande équipe turque. On connaît les qualités et les joueurs qu'il y a en face. On connaît aussi les nôtres. Mais ouais, on est chez nous. On aura nos supporters, c'est sûr, qui pousseront avec nous, qui nous aideront. Mais ça reste quand même du 50-50. Au final, c'est 11 joueurs de chaque équipe qui sera sur le terrain et ce sera à ces jours-là de faire la différence, donc il n'y aura pas de favoris, ça reste du 50-50.
0: Loïs Openda avant Lyon, Fenerbahçe, coup d'envoi Paul, 19h, temps universel.
1: Et au même moment, le Real Madrid retrouve ses supporters en Liga.
0: 4 jours après un succès inaugural au forceps chez l'Espagnol Barcelone de Buzyn, les Merengues accueillent la Real Sociedad au Bernabéu, match en retard de la première journée du championnat. La rencontre a été décalée en raison du retour tardif des nombreux internationaux qui ont disputé le mondial.
1: Autre compétition internationale, Victor, en basket, cette fois la Coupe du Monde féminine débute en fin de semaine prochaine en Allemagne.
0: Les États-Unis viseront un 5e sacre consécutif, mais les Françaises sont sans doute les mieux placées pour mettre fin à cette hégémonie. Les Bleus qui avaient échoué à un point des Américaines en finale des JO de Paris 2024. 2 ans plus tard, le contexte est un petit peu différent. Les joueuses qui évoluent en WNBA, outre-Atlantique donc, n'ont pas encore rejoint le groupe France. Pas idéal pour la préparation, mais le sélectionneur Jean-Aimé Toupane reste ambitieux.
3: C'est d'essayer d'être le plus haut possible. On a de l'ambition, dernier carré, essayer d'aller chercher une médaille. Mais c'est complètement différent. Les Jeux Olympiques, il y a eu un mois, presque 2 mois de travail, il y a eu une dynamique, il y a eu... Là, c'est différent. Mais tout le monde est prêt à relever ce défi-là parce que c'est comme ça aussi qu'on se construit. Voilà, aujourd'hui, on est beaucoup plus dans l'adapt. Il faut s'adapter, il faut être agile, il faut comprendre les uns et les autres. C'est excitant en tout cas pour ma part de vivre ces moments, même si on l'a vécu par le passé.
0: Jean-Aimé Toupane au micro RFI de Pauline Guillou.
1: Et Victor Missistrano pour le Journal des Sports. Merci beaucoup.
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1: Des sols craquelés, un ciel sans pluie et le Panama et le Salvador contraints de déclencher l'état d'alerte sécheresse, un niveau de vigilance qui touche aussi 80% du territoire du Honduras depuis la semaine dernière. 3 pays qui sont situés dans une bande extrêmement aride de l'Amérique centrale et particulièrement sensibles au phénomène climatique El Niño, dont les conséquences risquent d'être dévastatrices cette année. Et pour en parler, nous sommes en ligne avec Benjamin Sultan. Bonjour.
5: Bonjour.
1: Vous êtes climatologue, chercheur à l'Institut de Recherche et de Développement, spécialiste des climats tropicaux. Peut-être qu'on peut commencer par rappeler ce qu'est El Niño. Comment est-ce qu'il fonctionne, ce phénomène climatique ?
5: Alors, El Niño, c'est un phénomène qui est naturel, qui est cyclique et qui se traduit par une hausse de la température de la surface de l'eau dans la région centrale et orientale de l'océan Pacifique. Et c'est une anomalie qui se produit à intervalles un peu irréguliers, tous les 2 à 7 ans. Depuis les années 2000, on en a observé déjà 6. Et donc même si c'est dans le Pacifique, donc ce qui est important à savoir, c'est que ça a des répercussions partout dans le globe, à travers des mécanismes atmosphériques qu'on appelle des téléconnexions. En gros, ça va modifier les zones de convection, donc les zones où il y a plus de pluie, les zones de subsidence où il y a moins de pluie, qui vont se déplacer et engendrer donc des sécheresses dans certains endroits ou au contraire des inondations dans d'autres.
1: On va peut-être commencer effectivement par parler des sécheresses. J'évoquais l'Amérique centrale. Ça, c'est une région qui a l'habitude d'être touchée par El Niño.
5: Effectivement, l'Amérique centrale les pluies de l'Amérique centrale sont très perturbées par El Niño, même si l'effet varie en fait énormément. En fait, c'est très contrasté entre la façade du Pacifique, donc où on a une hausse des températures très forte, mais aussi moins de pluie, donc c'est le cas du Panama, du Salvador, qui ont déclaré cet état d'urgence. Et puis à l'inverse, dans la côte pacifique, c'est l'inverse, on a plutôt des précipitations qui sont supérieures à la normale. Et au Panama, au Salvador, donc c'est des sécheresses qui peuvent être très importantes, durer longtemps, à des mauvais moments pour les calendriers agricoles, et engendrer donc des pertes agricoles qui sont importantes, et notamment c'est le cas au

0: au Salvador en ce moment.
1: Et donc, vous commenciez à le dire, Benjamin Sultan, il y a certaines régions de la planète, peut-être si on sort du prisme américain, qui sont concernées par des conséquences d'El Niño complètement différentes, et notamment des fortes inondations, des pluies diluviennes.
0: Exactement. Donc c'est le cas notamment en Afrique, dont le climat est aussi modulé par El Niño, même si ça va être aussi ça peut changer avec les températures de l'océan Indien. Et on sait qu'en Afrique, on peut avoir des inondations très intenses, notamment en Afrique de l'Est, à cause d'El Niño. Donc ce qui peut être de temps en temps positif pour les calendriers agricoles, pour la récolte, mais c'est généralement des gros problèmes car on enregistre souvent des inondations records, comme on a eu en 2024 en Afrique de l'Est, où on a eu plusieurs centaines de morts en Tanzanie et des dizaines de morts au Kenya.
1: Et d'ailleurs, l'ONG, le Conseil danois pour les réfugiés, estime que le phénomène El Niño va aggraver cette année les inondations annuelles en Afrique de l'Est, contraindre jusqu'à 3 millions de personnes à fuir d'ici la fin d'année. Pourquoi est-ce que cette année, Benjamin Sultan, les prévisionnistes s'attendent à ce qu'El Niño atteigne un niveau particulièrement intense? Il y a certaines agences météo qui disent même l'intensité la plus forte depuis un siècle. Est-ce que ça
0: Effectivement,
1: s'explique?
0: les scientifiques montrent que on a le développement de ce qu'ils appellent un super El Niño, qui correspond à une anomalie de température de 2 degrés de la surface de l'océan Pacifique, voire même des pics à plus de 3 degrés cette année, donc qui pourrait être attendu pour le mois de novembre prochain. Et donc, plus le El Niño est intense, plus on s'attend à ce que son impact va être important sur la température du globe, déjà, parce que ça a aussi un impact sur la température du globe, et puis sur les sécheresses ou sur les inondations. Donc on s'attend à ce que son effet soit particulièrement dévastateur cette année.
1: Mais ça, ces variations, et donc là, ce pic cette année, c'est parfaitement naturel, parce qu'il y a aussi le fait que ça s'ajoute quand même aux effets du réchauffement climatique, qui là est d'origine humaine. Les deux se
0: Voilà,
1: combinent.
0: non, les deux se combinent, et c'est ça, le danger est vraiment là, en fait, c'est que on a un vrai risque pour des régions comme l'Afrique centrale, des régions comme l'Afrique, qui sont vulnérables à la variabilité climatique elle-même, donc aux sécheresses, aux inondations, que cet effet, en fait, se surajoute avec celle du réchauffement climatique. Par exemple, on peut rappeler qu'en Afrique, on a déjà un changement climatique, donc l'augmentation des températures entraîne déjà en fait une diminution des rendements, de la productivité animale, une baisse de la croissance, de la productivité agricole. Donc, si on rajoute les effets El Niño très très forts, en fait, c'est là que on a les risques les plus importants.
1: Pour terminer, Benjamin Sultan, est-ce que les pays qui sont régulièrement confrontés à ce phénomène donc naturel, comme vous nous l'avez expliqué, parviennent à s'y préparer et à s'adapter désormais?
0: Oui, depuis longtemps, en fait, les pays sont adaptés à cette variabilité naturelle du climat, El Niño, notamment avec des prévisions météorologiques, des prévisions saisonnières qui sont faites des mois à l'avance. En fait, on peut anticiper des mois, voire presque un an à l'avance, vu l'inertie, en fait, de la température des océans, les effets de El Niño. Mais le vrai danger, c'est quoi faire par rapport à ces effets, donc parce que ça menace les ressources en eau, ça menace l'économie, les infrastructures, la sécurité alimentaire. Donc on peut être alerté, on peut essayer d'anticiper, mais le défi, c'est de pouvoir mobiliser l'aide alimentaire à temps, c'est de pouvoir avoir des infrastructures bien dimensionnées pour ce type d'événements qui sont en constante augmentation en termes d'intensité en lien avec le réchauffement climatique.
1: Oui, donc toute une préparation effectivement à faire en amont. Merci beaucoup Benjamin Sultan d'avoir pris quelques minutes dans RFI Midi. Je rappelle que vous êtes climatologue, chercheur à l'IRD, l'Institut de Recherche et de Développement, spécialiste des climats tropicaux. Un ancien camp de concentration nazi transformé, entre autres, en supermarché Discount. C'est le projet stupéfiant d'une petite ville de Basse-Autriche annoncé récemment dans la presse autrichienne. Sur les médias, selon les médias locaux, le maire profite en plus de la transaction pour s'enrichir. Céline Béal, notre correspondante, s'est rendue à Leobersdorf, dans ce haut lieu mémoriel, pour en parler avec les principaux concernés. Reportage.
2: Le propriétaire du terrain dément auprès de RFI. il n'y aura pas de Lidl exactement au niveau du camp de concentration. Mais ce qui est sûr, c'est que des constructions sont bien en cours à Leobersdorf. Des fondations en béton ont déjà été coulées. Aucune trace en revanche du passé des lieux. À peine un pan de mur ancien, des fondations enterrées. Beaucoup a disparu au fil des décennies. Ici se tenait un camp de travail forcé, doublé en 1944-45 d'une annexe du grand camp de concentration autrichien de Mauthausen, explique Erich Strobel d'une association locale de mémoire.
3: Devant nous, dans cette partie du camp, on a amené plus de 400 prisonnières qui ont été mises au travail forcé. Elles venaient d'Auschwitz et de Ravensbrück via Mauthausen.
2: Günther Lessig, lui aussi citoyen engagé, est consterné.
4: Peu importe en fait si ce sera un supermarché, un centre logistique, un entrepôt ou autre, en fin de compte, la logique du profit l'a emporté sur la culture de la mémoire. Si on recouvre de béton les souvenirs de ces événements, c'est notre responsabilité que nous perdons en tant que société.
2: Le reproche est en partie adressé au maire de Leobersdorf, que l'on retrouve dans son bureau. Andreas Ramharter, qui est aussi promoteur immobilier, a lui-même acheté le site, alors en friche, en 2021, avant de le revendre au propriétaire actuel, pour quelque 16 millions d'euros, selon les journalistes.
5: La seule chose que je peux dire, c'est que nous vivons en Autriche dans un état de droit. Toutes les administrations concernées ont donné leur aval pour le projet. Le développeur immobilier a lui aussi des droits.
2: Une honte pour les associations dans tout le pays. Elle réclame la protection des derniers restes du camp. Au-delà des limites de la loi, c'est le devoir de mémoire qui serait en jeu.
5: Nous avons un mémorial à Mauthausen qui est grand et très bien équipé. Nous avons besoin de deux lieux commémoratifs, mais nous n'avons pas non plus besoin d'en avoir 2000 en Autriche.
2: Qu'en disent ses administrés ? Devant un supermarché déjà implanté à 700 mètres du site, Brigitte, 68 ans, témoigne.
6: Je m'en fiche royalement qu'il y ait eu un camp de concentration ici. Ce que je trouve dommage, c'est qu'on construise encore sur un lieu qui était vert. Il y a déjà plein d'entrepôts ici, c'est une bétonisation sans fin.
2: Comme elle, beaucoup d'habitants interrogés se montrent indifférents au sombre passé des lieux, qu'ils ignoraient d'ailleurs jusqu'aux révélations de presse. Céline Béal, Leobersdorf, RFI.
1: Voilà, reportage à retrouver, réécouter et lire sur RFI.fr. Vous restez bien à l'écoute de Radio France Internationale, toute l'actualité africaine. Afrique Midi arrive dans un peu moins de 2 minutes. On sera en RDC pour l'ouverture de cette édition. Restez bien avec nous.
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